Music Awards et sa grande rivale cet été, Taylor Swift, qui en a 8. Qui va gagner meilleur album de l'année? Tout le monde dit Taylor, mais tu sais, ça se pourrait. Ça se pourrait. Olivia Dean, allô à Karine Desbiens de Jonquière au 6-12-13 qui me dit « Cheers, GG » au film Le Diable s'habille en Prada 2. Je suis allée le voir hier. Toi, es-tu allée? Même pas encore. C'est sûr que mardi, j'y vais honnêtement. Là, tout le monde en parle. Puis on retrouve Lady Gaga dans le film. Elle qui a écrit 3 tunes pour le film, cette partie 2, 20 ans plus tard, dont 7 chansons en collaboration avec Doechii, c'est « Run ».

0: Rachel Dompierre au 6-12-13 qui me dit « J'ai juste santé à mon 1 an sans fumer. Bravo! » Laurie Maud, 17 ans, qui vient d'avoir son premier emploi à vie. Delphine au secondaire qui va donner son spectacle de danse ce soir. Santé à Sophie aussi de Lanoraie qui est dans ses préparatifs les bagages avant un départ pour la Polynésie française et Hawaï. Hey. Vous me faites rêver. 6-12-13 pour me partager ce à quoi vous voulez lever votre verre ce soir. Bruno Mars, lui, va passer la fin du mois à Toronto. Si vous avez réussi à mettre la main sur des billets, ben, santé, bravo, I just might. C'est ce qui s'en vient dans les prochaines minutes à Rouge.
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30: Pour un, là, si vous avez réussi à mettre la main sur une paire de billets pour Bruno Mars à la fin du mois de mai, Toronto, il va être là et c'est Ray qui s'occupe de ses premières parties. I would like a ring, where is my husband? Elle là, oui, oui. Puis après, ben, c'est Bruno qui va débarquer sur scène. Honnêtement, je suis un peu jalouse, là. Vous savez à quel point j'aime Bruno. Je l'ai vu deux fois dans ma vie, sur les plaines d'Abraham, au Centre Bell aussi. Voici le plus gros hit de son dernier album.

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0: Canada qui a choisi de porter fièrement la flamme olympique dans le cadre des célébrations du 50e anniversaire des Jeux olympiques de Montréal. Ben oui, 1976, 50 ans plus tard, aujourd'hui, c'est ça, 2026. Puis c'est lui qui est derrière la chanson officielle du 50e. Il va s'occuper aussi du show de clôture de ces célébrations-là cet été, le 1er août. Hey, au 6-12-13, il y a encore des cheers qui rentrent. Josiane de Labbé, branchée via iHeart Radio, me dit « Santé à mon nouveau départ, Géraldine. » Nouvel emploi qui va commencer dans 2 semaines. Félicitations! Taylor Swift, elle est dans les préparatifs de son mariage qui va avoir lieu en juillet. Son grand chum, meilleur ami Ed Sheeran, sera présent. Les deux s'en viennent en musique au retour.
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0: musique d'Ariane Moffatt, Petite joie à Rouge.
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0: Soirée jeudi à Rouge, on lève notre verre à quoi? Au 6-12-13, tellement de belles affaires qui rentrent. Il y a Sylvie qui me dit, Juju, on lève notre verre à la santé. Santé à la santé, hein? Après que son papa d'amour ait passé 3 semaines à l'Institut de cardiologie. Le plus important, c'est la santé, hein? Et puis, on l'oublie, la plus grosse toune à vie du groupe One Republic. C'est toujours un hit aujourd'hui. Je vous l'envoie juste après cette nouveauté de J-Lo et de David Guetta. C'est Save Me Tonight à Rouge.

C'est un classique à cette heure-ci, vous le savez, toujours un petit clin d'œil astro. Puis ce qui se passe dans le ciel en ce moment, ben, entre autres, c'est la rétrograde de Pluton qui va nous brasser, surtout collectivement, je dirais, pour les prochains mois, jusqu'au mois d'octobre. Ça va mettre en lumière les rapports de pouvoir, les peurs, les vérités aussi qu'on évite depuis longtemps. Mais personnellement, en ce moment, ça pourrait déjà vous pousser à vouloir reprendre le pouvoir sur une situation que vous subissiez. Si ça vous parle, 6-12-13, on aime ça, jaser astro ensemble. Je vous souhaite une belle soirée, GG. Géraldine Lamarche avec William Cloutier à Rouge.

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Gala des Dubucs de la Chambre de commerce et d'industrie Saguenay-Lefjord a eu lieu le 30 avril dernier à l'Hôtel La Saguenéenne. Le 96.9 Rouge tient à féliciter les 12 lauréats du gala, en particulier l'entreprise gagnante de la catégorie service présentée par Bell Media, la maison des soins palliatifs du Saguenay. Un gros bravo à Cégerco, récipiendaire du Dubuc Entreprise de l'année. Ce fut un réel bonheur pour les entrepreneurs du Saguenay de se retrouver en formule souper et gala. À l'an prochain, le 96.9.

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1: Bon jeudi, les Julies. Oh que oui, ce soir, c'est une grosse émission. On est parti pour une belle heure et demie ensemble, puis la prochaine heure, en compagnie de Rose Simard. Salut Rose!
2: Salut!
1: Te sens-tu soave encore cette semaine?
2: Toujours, c'est jeudi.
1: c'est le mois de mai, en oui. Plus de ça. Et nous sommes à l'aube de la fête des mères. Alors, j'ai bien l'impression que ça va être ça qui aura inspiré ton cocktail de la semaine.
2: Ah, tu lis dans mes pensées, Julie.
1: Je te connais bien ou quoi? On va parler de tout ça. On aura sans doute une petite version mocktail aussi pour l'occasion. Alors, la recette s'en vient. Puis tu vas nous dire ce que tu nous as préparé. On va aussi parler de gastronomie. Il y a eu beaucoup, beaucoup de galas cette semaine.
2: Ah oh oui, ça l'a brassé dans la gastronomie québécoise.
1: Beaucoup de remises de prix. Alors, on va mettre la lumière là-dessus. Et puis, on part ça avec la musique de Louis-Jean Cormier, Transitor à Rouge.

0: puis oui, puis là, je sais pas dans votre région au Québec, mais il fait beau aujourd'hui, va faire beau demain. Dimanche, c'est moins certain. Non. Pour la fête des mamans, il y a du hockey en fin de semaine. Plein de belles raisons de célébrer avec ou sans alcool. Et Rose Simard, t'es là pour nous proposer un cocktail cette semaine inspiré de la fête des mamans.
1: Oui, j'avais envie de trouver un cocktail qui avait une petite touche de féminité pour la fête des mères, mais aussi qui allait lancer le printemps parce que enfin, le beau temps est de retour. Alors là, j'ai envie de boire des...
0: Margarita. Je sais pas ce que t'as le goût de boire quand il commence à faire beau pis chaud.
1: Mais moi, le soleil égale margarita.
0: C'est vrai.
1: Oui, alors là, je nous propose une petite version au Soho, donc à la liqueur de litchi, épicée.
0: Ben, coudonc.
1: Ça va être funky.
0: C'est déstabilisant. Ça, spicy margarita au Soho.
1: Yeah.
0: Et puis, quels sont tes plans pour la fête des mères, Rosie?
1: Écoute, j'hésite encore, OK? J'ai envie d'aller au chalet parce que j'ai le temps, mais là, ça voudrait dire que je verrai pas ma mère. Là, je me demande si ça va être fâché. Je suis encore en train de balancer tout ça.
0: C'est confrontant. Mais dis-toi qu'il y en a qui ont le dilemme du match ou de la game de hockey dimanche en même temps que la fête des mères aussi.
1: C'est sûr que ça, mon chum, on n'a pas parlé, mais ça, lui, il a le dilemme.
0: Ben, c'est ça, ça fait partie des plans. Bon, ben, parfait. On passe à la recette du Spicy Margarita au Soho tout de suite après la musique de celle qui, justement, cette semaine, nous proposait, nous dévoilait une nouvelle chanson en l'honneur de sa maman, Laurence Nerbonne, qui a lancé Maman, si t'as pas entendu ça, c'est beau à pleurer. Wow. C'est sur son nouvel album Next, dont voici.

0: Ah oui, complètement soivé, complètement jeudi, puis je vous dis qu'à cette heure-là, moi je suis déjà en week-end dans ma tête. Hein. Avec toi, c'est vraiment comme un jeudi de chum de fille.
1: Ben, je sais pas si t'as remarqué, mais moi je dansais là, pendant
0: l'intro. Moi, demain, j'ai l'impression que vous aussi, en tout cas je le souhaite, où que vous soyez au Québec, merci de faire le choix de Julie. Et puis on est parti avec une belle recette de margarita, mais un peu
1: revisitée quand même. Là, avec, comme je disais tantôt, un peu de Soho, qui est une liqueur de litchi très puissante. On boit ça dans les litchi martini, entre autres. Mais on peut la réutiliser, notre bouteille, dans une margarita.
0: Okay.
1: Alors, on commence avec un bon 2 onces de tequila. Une margarita, c'est pas léger en alcool.
0: La tequila de Marc Dupré, toi, chose.
1: Hey, c'est ça que j'ai amené.
0: Cherry River.
1: Cherry River.
0: On va essayer ça.
1: Ouais, une tequila qui est faite ici.
0: Parfait,
1: en fait,
0: on aime.
1: C'est difficile de faire une tequila ici, mais je me lancerai pas là-dedans.
0: Okay? Non,
1: ça vient du Mexique,
0: regarde.
1: Mais c'est embouteillé ici.
0: Ben oui, c'est correct.
1: Ensuite, on va y aller avec notre fameux Soho. Et je sais pas si tu trouves que le studio sent le litchi, mais c'est assez puissant comme odeur.
0: Oui, puis il fut un temps où je sortais beaucoup avec une amie qui adore les martini litchi, c'est
1: ouais,
0: ça?
1: Ouais, litchi martini.
0: Ouais, voilà.
1: Ah oui, puis est-ce que t'en buvais ou?
0: Un peu, mais moins mon truc, mais je pense que là, dans un margarita, je pense. Une margarita? Un margarita.
1: Una margarita. Parfait.
0: Une margarita. Je pense que ça va bien le faire, là. Mais j'aime ça. Tu vas nous surprendre, puis c'est ce que j'aime, en fait, c'est qu'on sort un petit peu des cocktails auxquels on est habitué.
1: Ben,
0: c'est le fun.
1: Je peux vous montrer, là, à faire une margarita, mais c'est juste que vous le savez, là.
0: Absolument.
1: Je viens d'ajouter de la liqueur d'orange, un ingrédient clé de la margarita.
0: Un petit cointreau.
1: Et je vais mettre une once de jus de lime fraîchement pressé.
0: Formier.
1: Chloupi.
0: Joli, joli.
1: Et là, on y va avec une petite touche de spicy parce que nous, les mères, on est en spicy. On
0: ah
1: est
0: ben
1: piquanté.
0: Oui. Hey, oh. Puis comment tu épices ça? Hey, oh. Comment tu épices ça? Avec du tabasco direct.
1: J'utilise du tabasco.
0: Parfait.
1: Je trouve que le goût du piquant du tabasco est assez neutre.
0: OK.
1: Donc, c'est parfait. Ça va pas cacher les autres saveurs. Là, j'ai mis comme deux traits, 4-5 gouttes.
0: Ah, mais ça fait vacances, hein, tout ça.
1: Ben, c'est ça, là. Je nous amène en quelque part, là.
0: Parfait. Non, mais c'est ça. On va
1: secouer.
0: Prendre dans le fond, les mères, on veut un break. Puis ça, c'est bon. C'est un bon break.
1: C'est un bon break qui dure le temps d'un verre. Donc, on secoue ou on demande à notre famille conjointe de shaker pour nous parce qu'on est des mères. Et voilà, ça donne ça.
0: Ça shake, hein?
1: Ça fait bouger le gras de maman.
0: Oui, le petit gras de bras.
1: Le petit gras de bras. Alors, on secoue bien et on vient le verser dans des verres remplis de glaçons. Idéalement, qu'on aurait givré avec un petit peu de sel.
0: OK.
1: Parce que, hein, on le sait, les margaritas, c'est bon avec du sel. Je nous sers ça.
0: Miam, miam, miam.
1: Ah, mon Dieu, ça sent tellement bon, là. J'ai soif.
0: Ben, c'est parfait pour la fête des mères.
1: Oui, puis c'est comme je te dis, là, on traîne ça tout l'été, cette recette-là. Puis l'année prochaine, on passe à autre chose.
0: Oh, ça sent bon!
1: Ça sent bon, hein?
0: Oui, mais c'est vrai que Soho, ça prend beaucoup de place quand
1: même. Oui,
0: mais
1: oui.
0: Mais goûtons.
1: C'est pas du salut dans l'élégance, le Soho.
0: Oh oui, puis il y a une acidité avec le jus de lime.
1: Oui.
0: OK.
1: Puis là, tu vois, le piquant, on aurait pu en mettre un petit peu plus.
0: Oui.
1: Mais je voulais...
0: Ah oui, mais en même temps... Le kick qui arrive pour moi à la fin de la gorgée, là.
1: Ouais,
0: puis j'adore la tequila, c'est un de mes alcools forts préférés.
1: Ouais, est-ce que tu trouves que ça goûte les petits bonbons qu'on peut manger dans les restaurants asiatiques là, en sortant, là? Tu sais, les petites boules au litchi?
0: Oui, ça pourrait. Ça pourrait rappeler ça, en effet. Puis j'imagine, toi, c'est ton genre de nous faire une petite version mocktail parce que c'est tellement populaire. Puis on peut, j'aime l'idée de commencer avec un drink alcoolisé, si on en a envie, là, bien sûr. Puis après ça, tu sais, au lieu de s'enclencher plein, mais tu sais, on peut poursuivre avec soit une version mocktail ou encore peut-être un prêt-à-boire que tu pourrais suggérer.
1: Ben, en fait, cette recette-là, pour qu'elle reste simple, je pense que partir d'une margarita prêt-à-boire en canette, on prend ça, on ajoute un petit peu de sirop de litchi.
0: OK.
1: Mettons le jus qu'il y a dans une canne de litchi ou un sirop de litchi. Le tabasco. Puis on va avoir la même recette qu'on a fait très, très simplement, très facilement. Puis comme tu dis, là, c'est quand même un cocktail qui est alcoolisé. Donc si on veut passer tout de suite à une recette sans alcool comme deuxième verre, je pense que vous verrez pas la différence.
0: As-tu un prêt-à-boire préféré de margarita?
1: Des margaritas, les Nasdro. C'est une compagnie québécoise.
0: On prend note.
1: Ils sont incroyables, faits avec du vrai jus. Je les adore.
0: On poursuit notre jeudi soirée avec Rose Simard, la musique de Scooter Gas. Ça, c'est bon. Gros hit franco de l'été, c'est sûr. Ricardo et Untrex aussi brillé. Ça s'en vient, vous écoutez Rouge.

0: hâte de vous faire entendre ça. L'intégrale s'en vient. Préparez-vous.
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0: Avec Rose Simard, et si vous voulez la recette du Spicy Margarita au saut pour la fête des mères, c'est sur ton site.
1: Tout à fait, 1ou2cocktail.com.
0: Et puis, j'ai envie de parler avec toi parce que j'ai vu passer ça cette semaine. Je me suis dit, mais quelle belle occasion d'en discuter avec une pro de la gastronomie. Rose Simard, grosse semaine justement dans le monde de la restauration parce qu'il y a eu beaucoup, beaucoup de dévoilements,
1: oui.
0: de prix, de galas. Entre autres, Canada's 100 Best Restaurants. Il y a eu les lauriers de la gastronomie québécoise puis le guide Michelin qui a choisi de nous vos restos ici. Donc, j'ai le goût qu'on fasse le tour de tout ça ensemble ce soir.
1: T'es soufflant, hein? Juste
0: oui,
1: nommer les trois, on a été soufflé. Donc, imagine pour les restaurateurs cette semaine, c'était des nominations à ne plus finir. Mais c'est que du bon, que du beau. Donc, oui, ça vaut la peine d'en parler. On va commencer avec le premier dévoilement. Ça a été le Canada's 100 Best Restaurants.
0: Oui.
1: Et cette année, on peut compter 32 restaurants québécois dans le palmarès.
0: Ça, c'est bon.
1: C'est très bon parce qu'on est à égalité avec l'Ontario.
0: Génial.
1: Donc, pas de bataille, là. Tout le monde, on est là. Et on a quand même 4 places dans le top 10.
0: Wow! Quel resto?
1: Je te le dis ça. Le numéro 2
0: est
1: en
0: comme
1: deuxième
0: ben,
1: position. On a Mon Lapin qui a occupé d'ailleurs la première place durant 2 ans.
0: C'est vrai.
1: Son numéro 2, on a Tanière à Québec, le Béba à Montréal qui est le 6e.
0: Je connais pas, tu vois.
1: Béba, c'est dans le sud-ouest. Okay. C'est un ancien chef du Joe Beef. Vraiment incroyable comme restaurant. Et on a le Violon en 8e place qui avait, qui avait gagné meilleur Best New Restaurant l'année
0: passée. Avait aussi reçu Justin Trudeau et Katy Perry.
1: Ah oui, on s'en souvient.
0: On se souvient de ça. On connaît le Violon pour ça, entre autres.
1: Puis après ça, on décline la liste, mais on a des super belles positions, des super belles propositions. Et le restaurant numéro 1, c'est le restaurant de Pearl Morissette dans la région de Niagara.
0: OK.
1: Qui, lui, conserve sa première place.
0: Qui était là l'année passée.
1: Qui était là l'année passée. Donc, si vous allez dans la région de Niagara, vous savez où aller manger.
0: C'est le fun d'y rester, hein. Aussi, de demeurer mettons, dans le top 10 pour, je pense, à Mon Lapin, entre autres. C'est trippant, ça.
1: Ben, je pense que la constance dans la restauration, c'est vraiment